0: Moi, je suis en réalité.
1: Apt and Dad.
2: Sans rien dire, ils sont tristes.